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1: colonne.
2: Donc, c'est vrai que ton flabé bou, c'est un
1: camp.
2: De ce coup, mais c'est le coudon, il
1: t'a dit.
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1: 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Ganga Malibé, la Siva, c'est aussi là.
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2: oui parce que Ballon d'Or filene déjà tout les deux sont déjà jetés votre kera kaba votre datukura kaba même si une Ligue des Nations mais c'est na kaba mais domne ikobi je pense que votre Kelly kaba Ligue des Nations a joda batna yala afrika que confirmation d'orone munu suganira munu mena sugandi quoi ma Kelly munu mena sugandi au cas c'est car statut confirmé kaira kapo aller de kundo
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2: Nema soma, parce que classico est à Damana, couvert les fans. Donc, ce qui veut dire que Real Madrid benaka confirmation que Barcelone kan. Parce que comme Barça a allé dégueuler le statut Mboubolo, Liga de l'Antana ou de Mboubolo, donc, vous pouvez se faire où il y aura aucun des camps. Ce qui fait que Mbappé dit, donnant la domba qui est au dedans. Donc, en séquence, il est cobaye. Donc, à beau Djabi, à beau haut de la Douma, Mbappé, Katarano, Sebraye, Kataka Ballon d'Or.
1: Kataka Ballon d'Or, non, fait.
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1: génération
2: ko akatoy oui était voilà ka ak engagement dans ma baka statut gardé en même temps et temps de jeu considérable sur même si au Cristiano Teble chico robaira kaba mais je pense que oui c'est fédération ici ka minemu kama et partenaire au Kama parce que Cristiano Ronaldo marque des dos. Ame dom na ikobina tagara marque chamane songata donc ya to enino pana ke entraîneur fana mabuna. 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
2: cristiano ronaldo comparé c'est plan. Non, Cristiano Ronaldo, mm-hmm. il faut reconnaître que c'est vrai que c'est terrain que la fédération a utilisé. Mm-hmm. Donc ça, un mot, il y aura une fin à la naïve, c'est vrai que souvent c'est compliqué. Ah, toi, il y a un peu de temps à la fin de la fin de la
0: fin. 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
0: ou bakarama
1: 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Je pense que Oe, Morotchama, Jiglam, Seadoni, par colonial, Okmukonala, et surtout que Koinana Togoya Muna, surtout que Cristiano Ronaldo, Coupe du Monde, quoi fait, Akunko Kabaka retraitita.
0: Ngauration,
1: quoi, Akatoui. Oui, c'est Valoka, Akangagement, Damabaka, statut gardé, en même temps, et temps de jeu considérable sur même si au Cristiano Teble, Chico Robayara Kava. Mais je pense que la fédération a essayé qu'à Mine Moukama et partenaire Moukama parce que Cristiano Ronaldo marque les deux. Ame Domne et Kobina, Tarara, marque Chamane Songata. Donc, il y a tout et Nino, Panakek, entraîneur Panama Bouya.
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1: Messi ni Cristiano Ronaldo compare c'est plan. Non, Cristiano Ronaldo, il faut reconnaître que c'est vrai que c'est terrain qu'on fait fédération a utilisé. Donc ça, un mot, il y aura une fin à la naïve, bon, tout de la catara. C'est vrai que souvent c'est compliqué. Ah, toi, il y a un pour qu'il y ait un assez sur le façon pour les deux.
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1: Ah, mais ça rend mon question.
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0: 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déjà a beaucoup follow plan nous a eu ses barrières seront ça c'était l'essentiel au cours war au Babolo déjà. Mais maintenant, ni et ni Badian Dolantan et ni Fana et Sabouye à Bolo, t'as fait que d'où c'est le Halibi. 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
1: voilà, au cas, un engagement dans ma bac à statut gardé, à même temps, tant de jeux considérables, même si, au Cristiano Teblé, Chico Robayara Kava. Mais je pense que, oui, a essayé, fédération a essayé, qu'à Miné Moukama, et partenaire Moukama, parce que Cristiano Ronaldo marque les deux. Amé Domne, Kobina, Tarara, marque Chamane Songata, donc, oui, a tué Nino, pendant qu'il y a un entraîneur, Fanama Bouna. Donc, à Djodo, à Tarara,
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1: Messi ni Cristiano Ronaldo compare c'est plan. Non, Cristiano Ronaldo, mm-hmm. Il faut reconnaître que c'est vrai que c'est terrain qu'on fait fédération l'a utilisé.
0: Mm-hmm.
1: Donc ça, un mot, il y aura une fin à la naïve, bon, tout de la catara, c'est vrai que souvent c'est compliqué. Ah, toi, il y a un pour qui a raté la voie sur la façon pour les deux.
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1: Ah, mais ça remonte, ça, non.
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2: 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Sénégal figure nos gars David de Makona mais Dom Naikobi on y met la fusée au mauvais temps car c'est que vous don effectif vous don ni quand à jorom na erreur monukera car match officiel non on a assez pour nous corriger tout comme na dona na taula
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2: 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beaucoup fait le plan, nous, à Yolou Sebaraya Soro, ça c'était l'essentiel, au cours de Woro Babolo déjà. Mais maintenant, ni et ni Badian Dolantan et ni Fana et Tabouye Abolo, t'as fait que donc c'est le Halibi. 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
2: 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Donc, c'est vrai que ton flabé boussé, quand de ce que tu le foudon, il
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2: 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Donc ce qui veut dire que Real Madrid benaka confirmation que Barcelone ka parce que comme Barça allait dégler le statut mon bubolo Ligue Liga de l'entraîneur de bubolo donc vous savez qu'a ko yero kené de ka. Ce qui fait que Mbappé dit donanga na la domba ke bawo de do. 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
2: 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Génération, quoi, à
0: Catoué.
2: Oui, et puis, voilà, ou qu'à, engagement, dans ma bac, à statut gardé, à même temps, temps de jeu considérable, sur même si, au Cristiano Teblé, Chico, Robayara, Kava. Mais je pense que oui, a essayé, Fédération a essayé, qu'à amener mon gamin, et partenaire au Kama parce que Cristiano Ronaldo marque des dos. Amédou n'est pas bien, Tarara marque Chamane son atado, qui a tué Nino, Panaké, entraîneur Panama Bouna. Donc, à Jodo, à Tarara,
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2: Messi ni Cristiano Ronaldo comparé c'est plan. Non, Cristiano Ronaldo, il faut reconnaître que c'est vrai que c'est terrain qu'on fait fédération l'a utilisé. Donc ça, un mot, il y aura une fin à la naïve, bon, tout le monde la c'est vrai que souvent c'est compliqué. Ah, toi, il y a pour qu'il y ait un peu de temps, parce qu'il y a un
1: peu
2: de temps. Ah, mais ça
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1: 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fédération a essayé qu'à mener mon camar et partenaire au camar parce que Cristiano Ronaldo marque des buts allez deux mais il combine à tarara marque chama mais son attaque donc oui à tout et ni non pendant que entraîneur fana ma bouya
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1: Messi ni Cristiano Ronaldo compare c'est plan. Non, Cristiano Ronaldo, il faut reconnaître que c'est vrai que c'est terrain que la fédération a utilisé. Donc ça, un mot, il y aura une fin à la naïve, bon, tu vois, de la cataracte. C'est vrai que souvent, c'est compliqué. Ah, toi, il y a un pour qu'il y ait un peu de temps, parce qu'il y a un peu
2: de temps.
1: Ah, mais ça
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3: 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beaucoup fallu flan ou non, aïeul se baraya soro, ça c'était l'essentiel au cours de Woro Babolo déjà. 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
3: Messi ni Cristiano Ronaldo compare c'est plan. Non, Cristiano Ronaldo, il faut reconnaître que c'est vrai que c'est terrain qu'on fait fédération de a utilisé. Donc ça, un mot, il y aura une fin à la naïve, bon, tout de la carte. C'est vrai que souvent c'est compliqué. À toi, il y a un autre qui a un sur le façon pour les deux.
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7: 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À ce stade.
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18: 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Parce que d'abord, avec son chamaba boy là, il a mis le cachia. Il veut qu'elle a donné, il veut y retourner qu'à faire. Elle s'est fait d'un tiroir. Il veut y être concentré, Jonah. Il veut qu'il a combat perdu, tu vois.
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